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0: 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Bonjour.
1: Bonjour, plusieurs départements en vigilance jaune canicule à partir d'aujourd'hui, notamment la Gironde où le feu est stabilisé mais n'est toujours pas fixé et où le retour de la chaleur fait craindre une nouvelle aggravation. Le pic d'intensité de cette quatrième vague de chaleur est attendu pour ce mercredi avec des pointes prévues jusqu'à 40 degrés dans le sud-ouest et 38 degrés à Paris. Et puis l'incendie survenu dans les Landes est désormais fixé. C'est l'annonce faite par le président Emmanuel Macron depuis le centre opérationnel de Bordeaux où il était en visite hier. Le feu a détruit 3600 hectares et 198 bâtiments. En Espagne, le gouvernement espère de son côté maîtriser d'ici ce soir les gigantesques incendies qui sévissent près de Madrid, d'Avila et de Valence. Une première dans l'histoire du pays. Un drame à Paris où trois femmes ont été blessées par un homme armé d'un couteau, porte de Clichy dans le 17e arrondissement. Deux victimes se trouvent en urgence absolue. Le suspect âgé de 31 ans est connu pour ses antécédents psychiatriques, tenait des propos incohérents et a été interpellé par un policier hors service. Dernier jour de la période des soldes d'été aujourd'hui avec un bilan morose pour les commerçants. 60% d'entre eux ont constaté une fréquentation en net recul. La prolongation de la période n'a pas changé la donne. Le constructeur automobile Renault, renvoyé devant le tribunal correctionnel de Paris pour tromperie aggravée dans l'affaire du Dieselgate. La marque est suspectée d'avoir calibré des véhicules pour respecter les normes anti-pollution uniquement lors des tests d'homologation. Renault a indiqué vouloir défendre son innocence lors de cette procédure judiciaire. Donald Trump souffle toujours le chaud et le froid. Il estime qu'il existe de bonnes chances que les discussions en cours avec l'Iran aboutissent, mais que sinon l'armée américaine va reprendre ses actions militaires d'ampleur. Le président américain doit par ailleurs recevoir ce mardi le Premier ministre israélien Benjamin Netanyahou. Et puis le président ukrainien Volodymyr Zelensky est également attendu dans la journée à la Maison Blanche pour s'entretenir avec Donald Trump et tenter une nouvelle fois de gagner son soutien face à la Russie. Enfin du sport et du football avec un événement de taille aujourd'hui alors que son nom circule depuis des années. C'est le grand jour pour Zinedine Zidane qui va être officiellement nommé sélectionneur de l'équipe de France. Zizou débutera avec sa nouvelle équipe le 25 septembre prochain face à la Turquie en Ligue des Nations. Il dirigera pour la première fois les Bleus à domicile contre l'Italie le 2 octobre. 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
1: Bonjour à tous, l'horoscope de ce mardi 28 juillet, on commence avec les béliers. Ne vous mettez pas en colère pour si peu, votre tension est maximale et vous devez faire redescendre la pression. Les taureaux, votre optimisme débordant vous facilite la vie. Les gémeaux, n'essayez pas de tout contrôler. Les cancers, l'influence d'un ami proche sera bénéfique. Les lions, bonne humeur et complicité sont au rendez-vous. Vierge, vous savez convaincre aisément. Les balances, votre vitalité sera omniprésente. Scorpion, une grande complicité vous lie avec un ami, mais êtes-vous sûr que ce n'est qu'une amitié? Les Sagittaires, plus disponibles, plus détendus, vous prenez enfin le temps de vous tourner vers les autres. Les Capricornes, votre énergie sera votre meilleur atout pour convaincre. Les Verseaux, votre instinct vous permet d'être au bon endroit au bon moment. Et puis les Poissons, une effervescence sociale agréable vous permettra de relativiser vos ennuis domestiques.
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1: Bonjour à toutes et à tous, on débute avec du football et c'est le jour J pour la nomination de Zinedine Zidane à la tête de l'équipe de France de football. Le héros de France 98, double ballon d'or, devrait officiellement être nommé nouveau sélectionneur des Bleus. Après le départ annoncé de Didier Deschamps après 14 ans de bons et loyaux services, Zidane n'a plus entraîné depuis son départ du Real en 2021. L'annonce sera faite à 11h depuis le siège de la Fédération Française de Football par le président de la FFF, Philippe Diallo. Et à propos de l'équipe de France, Kylian Mbappé a publié une lettre ouverte aux Français plus d'une semaine après la fin de la Coupe du Monde 2026, conclue à la quatrième place par les Bleus. L'attaquant du Real Madrid a tenu à remercier les supporters et conclut par ces mots « Le football au fond reste un jeu ». Fin de citation. Et pendant ce temps-là, le PSG a repris le chemin de l'entraînement hier, mais il n'y avait que 9 joueurs en l'absence des internationaux. Encore en vacances, un peu plus d'une semaine après la fin de la Coupe du Monde aux États-Unis, et les joueurs présents se sont retrouvés dans le nouveau camp d'entraînement de Poissy. Il y avait notamment Matvei Safonov, Gvita Kvaratskhelia, Lucas Beraldo, Lucas Chevalier, Dro Fernandez, Seni Mayulu ou encore Ilias Zabarni. Et l'ancien parisien Prenel Kimpembe, lui, s'est engagé en D2 qatarienne. Le défenseur central de 30 ans a signé à Al-Karitaya après une saison au Qatar FC. Et puis Paolo Maldini et Leonardo démissionnent de leur poste de directeur technique de la fédération italienne moins de 10 jours après leur nomination. Cela fait suite à l'échec de la nomination de leur favori au poste de sélectionneur, Andrea Pirlo. En cyclisme, Tadej Pogacar participera bien au Tour d'Espagne cette année. Le Slovène l'a annoncé hier au lendemain du 5e sacre sur le Tour de France. Il participera aussi aux championnats du monde qui s'enchaîneront. Et puis Lucas Van Aert remonte à la 48e place à l'ATP après sa victoire à Estoril dimanche. Le Français intègre le top 50 en gagnant 30 places. Et puis en tennis de table, Alexis Lebrun intègre lui le top 10 mondial après sa finale à São José dos Campos sur le WTT Star Contender. Très belle journée de sport.
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0: Vos offres d'emploi avec France Travail, antenne de Terrasson-Lavilledieu. Offre 210 CCJD. Bricomarché Terrasson recherche une ou un réceptionnaire vendeur en matériaux. Les débutants sont acceptés. Le contrat proposé est un CDI de 35 heures par semaine. Offre 211 NJKH. Bricomarché Terrasson recherche également une ou un vendeur en bricolage. Un an d'expérience et un CAP, BEP et équivalent CACES 3 sont demandés. Le contrat proposé est un CDI de 35 heures par semaine. Offre 211 MNBK. La panetière située à Terrasson recherche une ou un vendeur en boulangerie-pâtisserie. Les débutants sont acceptés. Le contrat proposé est un CDD de 1 mois de 35 heures par semaine. Offre 211 MNFW. La panetière située à Terrasson recherche également une ou un vendeur en boulangerie-pâtisserie. Les débutants sont acceptés. Le contrat proposé est un CDI de 25 heures par semaine. Offre 211 JMXN. La société AVS Besançon pour le secteur de Rouffignac-Saint-Cernin de Rayac recherche une ou un auxiliaire de vie sociale. 3 ans d'expérience, une formation CAP, BEP et équivalent service à la personne ainsi que le permis B sont souhaités. Le contrat proposé est un CDI de 35 heures par semaine. Toutes ces offres et le clic agenda sont disponibles sur francetravail.fr et cristalfm.org. 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
1: Bienvenue au château de Fénelon. Fénelon est une forteresse féodale qui a été bâtie initialement au XIIe et XIIIe siècle. Forteresse qui surplombe la vallée de la Dordogne. On est à environ 150 mètres par rapport au niveau de la rivière. C'est un château qui est intéressant par son importance, puisque la forteresse a eu la chance de conserver son système défensif, qui comprend aujourd'hui

0: entièrement dans la roche. Puis d'ailleurs, qu'on appelle des puits de siège, c'était l'assurance vie de la forteresse en cas d'assaut. La suite de la visite comporte bien entendu les intérieurs, qui sont des intérieurs meublés, qui permettent aux visiteurs, au gré des salles, eh bien, de découvrir la vie seigneuriale au cours des siècles. Les étages du château sont consacrés à la vie noble. En premier lieu, la grande salle du château, c'est la plus grande salle du château, salle qui a eu la chance de conserver ses fresques qui datent du 15e et du 17e siècle. Quant au mobilier, c'est un mobilier essentiellement de la Renaissance, avec les produits phares de l'époque. Parmi les éléments phares de cette décoration, c'est la cheminée de la chambre dite de Fénelon, qui est une des plus belles cheminées en bois du sud-ouest, classée monument historique. Cette cheminée permet également de découvrir sur le manteau le portrait du grand personnage du château, l'écrivain François de Salignac de la Motte Fénelon, né ici le 6 août 1651. Personnage que l'on met également en valeur durant le parcours de visite, avec une illustration de sa vie, de son œuvre, à travers, là aussi, des objets d'époque, hein, édition originale, gravure. Ce personnage est resté célèbre dans l'histoire de France pour son opposition au roi Soleil, et l'écrivain Fénelon est considéré comme le précurseur des philosophes des Lumières. Fénelon, c'est la forteresse des arts et des lettres. Tous les ans, nous accueillons des expositions d'art. Et on a la chance, cet été, jusqu'en septembre, d'accueillir l'artiste renommé du Périgord, Fernando Costa, dans la caserne du château. Sont réunies une quarantaine d'œuvres qui illustrent tout son talent et son génie.
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0: 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Bonjour.
1: Bonjour, 20 départements en vigilance jaune canicule à partir de ce midi, notamment la Gironde où l'incendie reste très imprévisible et où le retour de la chaleur fait craindre une nouvelle aggravation. Le pic d'intensité de cette quatrième vague de chaleur est attendu pour demain avec des pointes prévues jusqu'à 40 degrés dans le sud-ouest et 38 degrés à Paris. Et puis l'incendie survenu dans les Landes est lui désormais fixé. C'est l'annonce faite par le président Emmanuel Macron depuis le centre opérationnel de Bordeaux hier. Le feu qui a détruit 3600 hectares et 198 bâtiments. L'Espagne, de son côté, vit les pires feux de forêt de son histoire. Le gouvernement espère maîtriser d'ici ce soir les gigantesques incendies qui sévissent près de Madrid, d'Avila et de Valence. À Paris, trois femmes blessées par un homme armé d'un couteau, porte de Clichy dans le 17e arrondissement. Deux victimes se trouvent en urgence absolue. Le suspect, âgé de 31 ans, a été interpellé par un policier hors service. Dernier jour des soldes de la période d'été aujourd'hui, avec un bilan plutôt morose. Plus de 61% des commerçants interrogés ont constaté une fréquentation en net recul et la prolongation de la période n'a pas changé la donne. Le constructeur automobile Renault va devoir répondre. Il est renvoyé devant le tribunal correctionnel de Paris pour tromperie aggravée dans l'affaire du Dieselgate. La marque est suspectée d'avoir calibré ses véhicules pour respecter les normes anti-pollution uniquement lors des tests d'homologation. Renault a indiqué vouloir défendre son innocence lors de cette procédure judiciaire. À l'international, Donald Trump souffle toujours le chaud et le froid. Il estime qu'il existe encore de bonnes chances que les discussions en cours avec l'Iran aboutissent, mais que sinon l'armée américaine reprendra ses actions militaires d'ampleur. Le président américain doit par ailleurs recevoir aujourd'hui le premier ministre israélien Benjamin Netanyahou. Et puis le président ukrainien Volodymyr Zelensky est également attendu dans la journée à la Maison Blanche pour s'entretenir avec Donald Trump et tenter une nouvelle fois de gagner son soutien face à la Russie. Enfin du football, son nom circule depuis des années et c'est le grand jour pour Zinedine Zidane qui devrait être officiellement nommé sélectionneur de l'équipe de France en fin de matinée. Zizou va débuter avec sa nouvelle équipe le 25 septembre prochain face à la Turquie en Ligue des Nations. Il dirigera pour la première fois les Bleus à domicile contre l'Italie le 2 octobre.

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1: Bonjour à tous, l'horoscope de ce mardi 28 juillet, on commence avec les béliers. Ne vous mettez pas en colère pour si peu, votre tension est maximale et vous devez faire redescendre la pression. Les taureaux, votre optimisme débordant vous facilite la vie. Les gémeaux, n'essayez pas de tout contrôler. Les cancers, l'influence d'un ami proche sera bénéfique. Les lions, bonne humeur et complicité sont au rendez-vous. Vierge, vous savez convaincre aisément. Les balances, votre vitalité sera omniprésente. Scorpion, une grande complicité vous lie avec un ami, mais êtes-vous sûr que ce n'est qu'une amitié? Les Sagittaires, plus disponibles, plus détendus, vous prenez enfin le temps de vous tourner vers les autres. Les Capricornes, votre énergie sera votre meilleur atout pour convaincre. Les Verseaux, votre instinct vous permet d'être au bon endroit au bon moment. Et puis les Poissons, une effervescence sociale agréable vous permettra de relativiser vos ennuis domestiques.
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0: 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Bonjour.
1: Bonjour, 20 départements en vigilance jaune canicule à partir de ce midi, notamment la Gironde où l'incendie reste très imprévisible et où le retour de la chaleur fait craindre une

nouvelle aggravation. Le pic d'intensité de cette quatrième vague est attendu pour demain, mercredi, avec des pointes prévues jusqu'à 40 degrés dans le sud-ouest et 38 degrés à Paris. Et puis l'incendie survenu dans les Landes est lui désormais fixé. C'est l'annonce faite hier par le président Emmanuel Macron depuis le centre opérationnel de Bordeaux. Le feu a détruit 3600 hectares et 198 bâtiments. Et puis des méga-feux également en Espagne avec plus de 75 000 hectares brûlés. Le pays vit les pires feux de forêt de son histoire. Le gouvernement espère maîtriser d'ici ce soir ces gigantesques incendies qui sévissent près de Madrid, d'Avila et Valence. Retour en France où le déficit des hôpitaux publics français est estimé à environ 2,3 milliards d'euros pour l'année 2025 selon une étude de la DRES. Un chiffre en diminution par rapport au record de 2024. C'est le troisième niveau le plus élevé de ces 20 dernières années. Deux nouvelles plaintes déposées les 16 et 23 juillet dernier contre le chanteur Patrick Bruel pour viol et agression sexuelle. Malgré la prescription des faits allégués datant de 1994 et 2005, ces démarches portent à au moins 31 le nombre total de plaintes visant l'artiste. Déjà mis en examen en juin dernier pour plusieurs affaires similaires et placé sous contrôle judiciaire, Patrick Bruel nie toujours en bloc l'intégralité des accusations portées contre lui. Le constructeur automobile Renault, de nouveau dans la tourmente, est renvoyé devant le tribunal correctionnel de Paris pour tromperie aggravée dans l'affaire du Dieselgate. La marque est suspectée d'avoir calibré des véhicules pour respecter les normes anti-pollution uniquement pendant les tests d'homologation. À l'international, Donald Trump souffle toujours le chaud et le froid. Il estime qu'il existe de bonnes chances que les discussions en cours avec l'Iran aboutissent. Mais dans le cas contraire, il déclare que l'armée déclenchera de nouveau le feu sur l'Iran. Le président américain doit par ailleurs recevoir ce mardi le premier ministre israélien Benjamin Netanyahou. Enfin, c'est le jour J pour Zinedine Zidane qui devrait être officiellement nommé sélectionneur de l'équipe de France en fin de matinée. Il débutera avec sa nouvelle équipe le 25 septembre prochain face à la Turquie en Ligue des Nations et dirigera pour la toute première fois les Bleus à domicile contre l'Italie le 2 octobre.

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0: 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Bonjour.
1: Bonjour à tous. Les incendies et la vigilance restent maximales. En Gironde, le méga-feu qui a déjà ravagé 42 000 hectares est toujours stabilisé aujourd'hui après une nuit calme, mais la hausse des températures inquiète les autorités. En Espagne, la situation reste critique près de Madrid et les pompiers tentent de maîtriser plusieurs incendies alors qu'un vent du sud pourrait aggraver la situation dans les prochaines heures. Quel avenir pour les entreprises touchées par les incendies? Le ministre du Commerce évoque un plan de relance et se veut optimiste pour la saison touristique. Objectif, rouvrir rapidement les zones épargnées par les flammes. Une nouvelle vague de chaleur s'installe. La Gironde et les Landes sont en vigilance jaune canicule dès ce midi, comme plusieurs départements de l'Est. Le pic est attendu demain avec jusqu'à 40 degrés dans le sud-ouest. C'est le dernier jour des soldes, malgré une semaine supplémentaire exceptionnelle. Les commerçants tirent un bilan mitigé. La fréquentation est en baisse de près de 11% par rapport à l'an dernier. Seuls les centres commerciaux s'en sortent mieux avec une fréquentation stable, parfois même en hausse. À l'international, le président ukrainien Volodymyr Zelensky est attendu aujourd'hui à la Maison-Blanche. Il doit rencontrer Donald Trump pour tenter d'obtenir un soutien renforcé face à la Russie. Dans la nuit, près de 390 drones ukrainiens ont été recensés en direction de la région de Moscou. De nouvelles plaintes qui visent le chanteur Patrick Bruel. Elles concernent des faits présumés de viol et d'agression sexuelle qui remontent à 1994 et à 2005. Des faits prescrits mais qui pourraient alimenter les procédures déjà en cours. Le constructeur automobile Renault est renvoyé devant le tribunal correctionnel de Paris pour tromperie aggravée dans l'affaire du Dieselgate. À 11h, un rendez-vous très attendu dans le monde du foot. Le président de la Fédération française doit officialiser la nomination de Zinedine Zidane comme sélectionneur de l'équipe de France. Une annonce sans surprise, tant son nom s'imposait déjà depuis plusieurs semaines.

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0: 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Bonjour.
1: Bonjour à tous. Le feu est toujours stabilisé en Gironde ce matin, mais il n'est pas fixé et encore moins éteint. Et les autorités sont très claires. Il ne faut pas rentrer chez soi dans les zones évacuées. La priorité est de laisser le terrain libre aux 2700 pompiers.

Mobilisés. La situation est donc toujours sous haute tension en Gironde. À Lacanau, les campings, résidences de tourisme et villages vacances sont évacués. 4000 personnes sont concernées. Une évacuation encadrée, sans panique. Une découverte glaçante à Orange, dans le Vaucluse. Les corps de 5 nouveau-nés ont été retrouvés au domicile d'un couple. Une information confirmée ce matin. Les investigations ne font que commencer. Une enquête a été ouverte après cette découverte. De nouvelles plaintes visent le chanteur Patrick Bruel pour des faits présumés de viol et d'agression sexuelle. Des faits anciens mais qui pourraient alimenter les procédures en cours. Nouvelle vague de chaleur qui s'installe. Plusieurs départements sont en vigilance jaune canicule et le pic est attendu demain avec jusqu'à 40 degrés dans le sud-ouest. En Espagne, les incendies font toujours rage près de Madrid. Un vent du sud attendu dans les prochaines heures pourrait aggraver la situation. À l'international, un puissant séisme de magnitude 7,1 a frappé le sud du Japon. Une alerte au tsunami est en cours avec des vagues attendues jusqu'à 1 mètre. Montpellier, la Grande Motte, Palavas-les-Flots, Marseille, Aix-en-Provence, Nice et Antibes, SOS Racisme a testé 40 plages privées et établissements de nuit et pointe que 17% des plages privées et 30% des établissements de nuit testés ont pratiqué des discriminations. Les discriminations raciales à l'entrée des établissements de loisirs demeurent une réalité ancrée, a déploré l'association. Et puis ce rendez-vous très attendu dans le monde du foot, le président de la Fédération française doit officialiser la nomination de Zinedine Zidane comme sélectionneur de l'équipe de France. À 54 ans, Zizou devrait accéder à la fonction dont il rêve depuis des années.

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0: Du 31 juillet au 2 août, la commune de La Bachellerie retrouvera sa traditionnelle fête votive. Pour nous présenter cet événement dans une nouvelle édition de Couleur Périgord sur Cristal FM, Xavier Munoz s'est entretenu avec Jean-Marie Leduc, trésorier du comité d'animation de La Bachellerie.
1: Du 31 juillet au 2 août, la Bachellerie vivra au rythme de sa traditionnelle fête votive. Trois jours d'animation organisés par le comité d'animation. Et pour en parler aujourd'hui, nous recevons Jean-Marie Leduc, trésorier adjoint du comité d'animation de la Bachellerie. Bonjour Jean-Marie.
2: Oui, bonsoir.
1: Jean-Marie, avant de détailler le programme de cette fête votive, comment se présente cette édition 2026? Quel est un petit peu l'objectif et l'essence de cette manifestation?
2: Ben, tout d'abord, elle se présente sous les bons auspices de la chaleur, en espérant qu'il y en aura peut-être un petit peu moins pour que le public puisse se rendre à toutes les manifestations qui seront organisées, notamment l'après-midi. Et sinon, ben, écoutez, tout se présente bien, puisque une fois de plus, on a un programme très riche qui s'étale sur ces trois journées et nous le souhaitons avoir, comme d'habitude, énormément de monde.
1: Et justement, on va vous proposer de dégrader un petit peu et de présenter la programmation de ces trois jours de festivités. Ça commence le vendredi 31 juillet. Ce sera à partir de 21h. Vous commencez très fort puisque vous allez accueillir une soirée théâtre dans le parc de la mairie, je le précise. Et ce sera avec, encore une fois, les compagnons d'Ulysse qui reviennent chaque année présenter un spectacle chez vous. On parle bien sûr de Jean-Baptiste Ciossa.
2: Eh bien, tout à fait, vous avez déjà tout résumé, pratiquement tout dit. Les compagnons d'Ulysse, comme chaque année, viennent présenter leur spectacle donc à la Bachellerie. Jean-Baptiste Ciossa, bien connu de tous les gens de la Bachellerie et des environs, puisqu'il est sur, il fait une tournée avec sa compagnie, tournée d'été, hein, sur les villages environnants. Et cette année, il nous présentera une pièce de Molière qu'on a certainement un petit peu oubliée, mais qu'on va pouvoir retrouver avec grand plaisir et avec sa, toujours pareil, avec sa mise en scène tout à fait intéressante. La pièce s'appellera Georges Dandin. Alors, Georges Dandin, pour ceux qui s'en souviennent, c'est les agriculteurs ou les paysans plus exactement qui rencontrent la bourgeoisie et autour de ça va se dérouler donc toute une pièce avec beaucoup de quiproquos.
1: Et je crois que pour cette soirée, vous invitez les spectateurs à venir costumés en paysan. Est-ce que je me trompe ?
2: Pas du tout. Comme je le disais tout à l'heure, c'est la paysannerie contre la bourgeoisie, en quelque sorte, dans cette pièce. Et tous les spectateurs qui voudront jouer le jeu pourront s'habiller soit en paysan, soit en bourgeois, à eux de choisir. Et de cette façon-là, il y aura aussi une animation à l'extérieur de la scène, dans la foule. Voilà. Je précise quand même que cette soirée est payante. La modique somme de 12 euros pour les adultes et sera gratuit pour les enfants à partir jusqu'à 12 ans. Voilà.
1: Ça va se passer, on le rappelle, le vendredi 31 juillet à partir de 21h dans le parc de la mairie. Est-ce qu'il faut réserver ?
2: Non, pas du tout. Pas de réservation. Il y a de la place. On vous attend. Venez nombreux.
1: Commencez la fête avec Jean-Baptiste Ciossa. C'était, on va dire, une petite évidence. Ils reviennent chaque année d'ailleurs. On va passer à la journée du samedi. On sera le 1er août. Et dès 16h30, ça débutera. Dès l'après-midi, une compagnie juste à deux qui proposera là de la déambulation acrobatique. Vous allez nous en parler un petit peu plus. Ça va se passer, bien sûr, dans le village même.
2: Alors, un petit peu comme l'année dernière, on a des artistes qui vont se produire au niveau de la rue de la République, pratiquement, hein, dans un premier temps, tout l'après-midi, à partir de 16h30 et jusqu'à 18h. Donc, les gens peuvent venir pour assister à toutes ces déambulations et à toutes ces acrobaties de ces deux artistes, quand c'est un couple, et qu'on retrouvera ensuite dans la soirée, on en reparlera tout à l'heure.
1: C'est jusqu'à 18h, 18h30, une place à la main, une petite messe et un dépôt de gerbes, c'est important aussi de se recueillir.
2: Ah oui, traditionnellement, la fête votive, qui dit fête votive, voilà, dit fête du sein du village, hein, et de, tous les ans, il y a bien entendu une messe qui aura lieu à 18h30. Sur les affiches, on peut voir messe avec dépôt de gerbes. Alors attention, on va pas déposer des gerbes à l'église. Hein. C'est une petite coquille au niveau de la, au niveau de l'affiche. C'est que traditionnellement, à l'issue de la messe, on se dirige vers le monument aux morts pour déposer une gerbe. Et ça se fait aussi de façon très traditionnelle tous les ans.
1: À 18h45, le spectacle Confidence, voilà, en équilibre prendra place. Encore une fois, dans le parc de la mairie. Toujours par la même compagnie, donc.
2: Voilà, toujours la même compagnie. On s'est déplacé. Tout à l'heure, on était plutôt rue de la République, un petit peu dans le village. Eh bien là, on revient un peu au frais. Et là, on rejoint le parc. Et on va retrouver les mêmes artistes dans des numéros complètement différents pour animer le début du marché nocturne. Voilà.
1: Et ça, vous êtes spécialiste en marché nocturne, hein?
2: Oh ben régulièrement, on en fait au moins 3 dans l'année, et chaque fois c'est un grand succès, puisque notre parc de la mairie, qui est très attrayant, très ombragé, est toujours archi plein.
1: Et vous invitez à chaque fois, je crois qu'il est indéboulonnable maintenant, c'est Tigi.
2: Voilà, un artiste qu'on connaît bien, vous allez le dire, c'est Thierry Combo. Thierry, si tu m'entends, je te salue. C'est un excellent musicien, et c'est aussi un excellent animateur. Chaque année, et chaque soir, met le feu au parc jusque tard dans la nuit.
1: Et ça sera donc le samedi soir, le samedi 1er août. Le dimanche, on va se reposer dimanche matin, bien sûr, parce qu'on aura fait la fête toute la veille.
2: Un peu la grasse matinée,
1: voilà.
2: Oui.
1: On débutera 16h dans l'après-midi avec une représentation théâtrale, alors consacrée à la bachellerie. Est-ce que vous pouvez nous en dire un petit peu plus?
2: Oui, alors c'est pareil, ça mérite quelques explications. Oui. Alors, vous avez compris, on reste beaucoup dans l'animation, on reste beaucoup aussi dans le théâtre. À la bachellerie, on a la chance d'avoir une troupe théâtrale sous la direction de Béatrice Duchanel, une jeune troupe qui s'est reformée et qui démarre très très bien. Et on est très très heureux de pouvoir les voir, encore une fois, cette année, donc à partir de 16h, toujours pareil, dans le parc de la mairie. C'est gratuit, je vous le dis, et donc là aussi, on espère avoir beaucoup de monde. Il faut encourager, ce sont tous des amateurs du village et des environs, et ils méritent d'être encouragés pour tout le travail qu'ils font.
1: C'est la troupe de théâtre local qui présentera donc
2: son spectacle annuel. Voilà. Ce sera un nouveau spectacle.
1: À 16h, au parc de la mairie. 18h, alors là, on va rire avec le clown Loto. C'est bien
2: tout,
1: ça?
2: Exactement, on continue un petit peu dans l'animation, et toujours dans l'animation, avec la représentation. Alors, c'est tout un programme, hein, puisque son spectacle est intitulé « Liturgie de la connerie ». Alors, je peux pas en dire plus, parce que je n'en sais pas plus.
1: D'accord.
2: Mais je pense que ça serait difficile, même si j'en savais plus, de dévoiler ce qu'il va nous faire et ce qu'il va nous dire. Voilà. Et
1: il faudra se rendre donc au parc de la mairie à partir de 18h au minimum. Hein, pour
2: écoutez, venez à 16h, parce que voilà. Tout va s'enchaîner.
1: Et ça s'enchaîne à 20h, bien sûr, parce que vous êtes très gourmand, la bachellerie. C'est le fameux repas magret frites.
2: Voilà.
1: Alors là, ça c'est une...
2: C'est aussi, ça devient une tradition. Ouais. C'est simple, hein, c'est magret, c'est des frites. C'est pour continuer un moment de convivialité. On est tous dans ce parc qui est magnifique. Et là, pour la modique somme de 10 €, ben, les gens vont pouvoir se restaurer en attendant le tirage de la tombola. Je rappelle qu'il y a encore quelques billets à vendre. Je rappelle que le premier prix, c'est un séjour au Puy du Fou, que le second prix, c'est un séjour au zoo de Beauval. Et ensuite, le troisième prix, ça sera un petit peu moins loin, mais ça sera aussi festif, puisque ça sera au cabaret Gaillard, à Brive-la-Gaillarde.
1: Et comment on se procure ces tickets?
2: Eh bien, écoutez, auprès de tous nos bénévoles qui manqueront pas d'en avoir dans la poche quand vous les solliciterez, et moyennant la modique somme de 10 €, vous avez toutes les chances de gagner.
1: Et cette soirée, on va le préciser quand même, hein, Thierry sera là.
2: Bien entendu, à l'incontournable. Il va passer tout le week-end à la bachellerie, toujours en forme pour faire son animation.
1: Alors, le dimanche soir, on met entre guillemets, normalement, à partir de 23h, on clôture cette fête votive par le feu d'artifice. Bon, on peut mettre ça entre guillemets, parce qu'à l'heure où on se parle, on ne sait pas trop si ça va pouvoir se faire.
2: Oui, alors, on sait pertinemment que les arrêtés peuvent être pris pour interdire les feux d'artifice compte tenu des problèmes de météo. Bon, d'ici là, on peut penser que la météo sera plus favorable et que on pourra bénéficier. Là aussi, c'est une tradition, puisque la municipalité offre, à partir de 23h, toujours un magnifique feu d'artifice pour clôturer ces 3 jours où j'espère les gens vont venir nombreux. C'est aussi un témoignage d'encouragement pour tous les bénévoles qui travaillent à l'organisation de ces 3 jours.
1: Et c'est la question que j'allais vous poser.
2: Je les salue au passage, parce que j'ai l'occasion d'avoir le micro, et je leur dis bravo l'équipe, bravo mesdames, bravo messieurs, vous qui travaillez pas toute l'année mais presque, en tout cas tout l'été, pour animer le village, en sachant que vous allez continuer en animation, puisque le 19 août, on en parlait tout à l'heure, il y aura encore un marché traditionnel à la bachellerie. Merci à tous et bravo.
1: Le comité d'animation aura l'occasion de revenir à nos micros pour parler d'autres choses, mais ça sera un petit peu plus tard. On va donc rappeler que la fête votive de la bachellerie se déroulera donc du vendredi 31 juillet au dimanche 2 août. Donc 3 jours d'animation pour toute la famille, bien sûr, du théâtre, des spectacles de rue, marché nocturne, repas conviviaux, le feu d'artifice On espère, bien sûr.
2: Et on peut ajouter, même pour les enfants, il y aura toujours des manèges aussi.
1: Oui, j'allais rajouter.
2: On l'a laissé sous silence, mais il y a toujours les loteries et les manèges qui occupent les enfants.
1: Donc ce sera une belle occasion pour profiter de l'été au cœur de la bachellerie. Merci Jean-Marie d'avoir accepté notre invitation.
2: Merci à vous et à très bientôt.
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0: 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Bonjour.
1: Bonjour à tous, ça y est, il est officiellement nommé sélectionneur de l'équipe de France. Zinedine Zidane a signé un contrat de 4 ans, il entrera en fonction dès le 1er août. Zinedine Zidane parle d'un rêve et assure avoir refusé toutes les autres propositions pour les Bleus. Et sa première pensée et ses premières paroles ont été pour les victimes des incendies et les pompiers mobilisés. Et justement sur le front des feux, la situation reste très tendue en Gironde. À Lacanau, les campings, résidences de tourisme et villages vacances sont évacués. 4000 personnes sont concernées. Le méga-feu reste stabilisé mais toujours pas fixé ni éteint. Les autorités demandent de ne pas regagner les zones évacuées pour laisser travailler les 2700 pompiers sur place. Et dans le Var, un homme de 23 ans a été mis en examen. Il est soupçonné d'être à l'origine de plusieurs départs de feu volontaires ces derniers jours. Il a été placé en détention provisoire. Une enquête ouverte après une découverte dramatique à Orange dans le Vaucluse. Les corps de 5 nouveau-nés ou fœtus ont été retrouvés au domicile d'un couple. C'est le mari qui a alerté les autorités après la découverte, alors que sa compagne accouchait à l'hôpital après un déni de grossesse. Une autopsie est prévue demain. La météo, une nouvelle vague de chaleur s'installe sur le pays. Plusieurs départements sont en vigilance jaune canicule. Le pic est attendu demain avec jusqu'à 40 degrés dans le sud-ouest. Le président ukrainien Volodymyr Zelensky est attendu à la Maison-Blanche pour rencontrer Donald Trump. Dans la nuit, plus de 390 drones ont été recensés en direction de Moscou. Au Japon, l'alerte tsunami est levée après le puissant séisme de magnitude 7,1 qui a frappé le sud du pays. Plusieurs blessés sont signalés, des bâtiments se sont effondrés, des routes endommagées, des coupures de courant en cours.

Et bonne nouvelle, aucune anomalie immédiate n'a été détectée sur les centrales nucléaires. Le dernier jour des soldes aujourd'hui, malgré une semaine supplémentaire exceptionnelle, les commerçants accusent le coup. Seuls les centres commerciaux résistent avec des chiffres stables, voire en hausse.

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Vos offres d'emploi avec France Travail, antenne de Terrasson-Lavilledieu. Offre 210 CCJD. Bricomarché Terrasson recherche une ou un réceptionnaire vendeur en matériaux. Les débutants sont acceptés. Le contrat proposé est un CDI de 35 heures par semaine. Offre 211 NJKH. Bricomarché Terrasson recherche également une ou un vendeur en bricolage. Un an d'expérience et un CAP, BEP et équivalent CACES 3 sont demandés. Le contrat proposé est un CDI de 35 heures par semaine. Offre 211 MNBK. La panetière située à Terrasson recherche une ou un vendeur en boulangerie-pâtisserie. Les débutants sont acceptés. Le contrat proposé est un CDD de 1 mois de 35 heures par semaine. Offre 211 MNFW. La panetière située à Terrasson recherche également une ou un vendeur en boulangerie-pâtisserie. Les débutants sont acceptés. Le contrat proposé est un CDI de 25 heures par semaine. Offre 211 JMXN. La société AVS Besançon pour le secteur de Rouffignac-Saint-Cernin de Rayac recherche une ou un auxiliaire de vie sociale. 3 ans d'expérience, une formation CAP, BEP et équivalent service à la personne ainsi que le permis B sont souhaités. Le contrat proposé est un CDI de 35 heures par semaine. Toutes ces offres et le clic agenda sont disponibles sur francetravail.fr et crystalfm.org.

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0: 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Bonjour.
1: Bonjour à tous. La situation reste très tendue en Gironde. À La Cano, des milliers de personnes sont évacuées des hébergements touristiques par anticipation d'une dégradation météo cet après-midi. Le méga-feu reste stabilisé mais toujours pas fixé ni éteint et les autorités demandent de ne pas regagner les zones évacuées pour laisser intervenir les 2700 pompiers. Dans le Var, un homme de 23 ans mis en examen, il est soupçonné d'être à l'origine de plusieurs départs de feu volontaires. Il a été placé en détention provisoire. Zinedine Zidane est officiellement nommé sélectionneur de l'équipe de France, contrat de 4 ans qui entrera en fonction le 1er août. Il succède à Didier Deschamps. Zinedine Zidane parle d'un rêve et assure avoir tout refusé pour les Bleus. Sa première pensée a été aux victimes des incendies et aux pompiers mobilisés. Et pour ses premiers rendez-vous, 2 matchs de Ligue des Nations, le 25 septembre en Turquie, puis le 28 à Bruxelles contre la Belgique. Côté staff, David Bettoni et Amidou Mcedi pourraient l'accompagner. Fabien Barthez est pressenti pour les gardiens. Les annonces officielles sont attendues début septembre. Une enquête est en cours à Orange, dans le Vaucluse, car les corps de 5 bébés ont été retrouvés au domicile d'un couple. Les restes ont été découverts dans plusieurs boîtes par le mari. Une autopsie est prévue. Sur le front de l'emploi, le nombre de demandeurs d'emploi sans activité augmente de 0,8% au deuxième trimestre pour atteindre 3,3 millions de personnes. C'est le dernier jour des soldes et malgré une semaine supplémentaire exceptionnelle, la fréquentation est en baisse de près de 11% par rapport à l'an dernier. Au Japon, au moins 50 personnes ont été blessées après un séisme de magnitude 7,1 dans le sud-ouest du pays. Des bâtiments se sont effondrés et des incendies se sont déclarés. L'alerte tsunami a été levée. La circulation est bison futé voie rouge vendredi dans le sens des départs.

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2: Du 2 au 16 août, le Festival du Périgord Noir revient pour une 44e édition placée sous le signe du voyage. Pendant 15 jours, les plus beaux sites patrimoniaux du Périgord Noir accueilleront des artistes de renommée internationale pour une programmation mêlant musique baroque, classique, jazz et musique du monde. Et pour nous présenter cette édition 2026, nous accueillons aujourd'hui Jean-Luc Soulet, le président fondateur du festival. Bonjour Jean-Luc.
3: Bonjour Xavier.
2: Jean-Luc, cette 44e édition du Festival du Périgord Noir approche donc. Quel va être l'esprit de cette édition 2026?
3: J'ai eu envie cette année, après le thème de la Méditerranée en 2025, d'élargir notre périmètre et donc de pouvoir convier à ce festin périgourdin, à ce festin musical périgourdin, des artistes venus de pays extrêmement différents, puisque si je devais en quelques mots résister au voyage, ou plus exactement ne pas y résister, nous filerions au Japon, en Afrique, dans les Balkans, en Angleterre, chez notre voisin anglais, en Scandinavie, en Europe centrale, aux États-Unis, en Russie. Et c'est donc ce tour du monde que nous vous invitons à faire en notre compagnie avec les artistes qui vont se produire durant toute cette saison.
2: Justement, comment vous avez imaginé cette programmation? Ce ne doit pas être simple d'inviter tous ces artistes venus de pays du monde entier et d'essayer de faire quelque chose de commun.
3: Alors, c'est toujours un pari, de toute façon, de construire une saison. On s'y prend souvent 2 ans à l'avance, quoi. C'est un travail renouvelé, mais on a plusieurs saisons, au moins 2, en ligne de mire quand on travaille. Et donc, là, on a pu, entre de 25-26, élaborer cette saison avec des amis que nous connaissions déjà, ou alors des nouveaux amis qui vont découvrir le festival. 44 ans, ça permet aussi d'avoir créé des liens avec le monde de la musique.
2: Bien sûr.
3: Dans le monde musical, on a souvent entendu parler du Festival du Périgord Noir par la force des choses, puisque 1500 concerts plus tard, ce sont 1500 artistes, même plus que ça, puisque vous avez à chaque fois entre 1 et 40 ou 50 musiciens. Donc ce sont autant de relais de notre information et de ce que nous aimons faire à travers, vous l'avez bien souligné, le patrimoine culturel du Périgord Noir.
2: Alors, je vous propose maintenant de faire un petit peu le point sur la programmation qui va débuter le 2 août et ce sera justement à l'abbaye de Saint-Amand-de-Colly.
3: Alors nous avons choisi comme concert d'ouverture un grand concert public avec 2 Stabat Mater qui font partie du panthéon de tous les mélomanes, qui sont le Stabat Mater de Pergolèse et celui de Vivaldi. Et nous invitons l'orchestre de l'Opéra Royal de Versailles avec 2 merveilleux chanteurs, Éléonore Pancrazzi, qu'on a entendu l'an dernier à Saint-Lyon-sur-Vézère, qui est mezzo-soprane, et Théo Himard, un jeune contre-ténor dont on commence à beaucoup parler. Ce programme correspond dans mon esprit très bien à cette qualité d'acoustique de l'abbaye de Saint-Amand. Nous commençons par l'Italie, à tout seigneur, tout honneur, quand on parle de musique. On rassemble, je pense, sur ce concert d'ouverture, certains des critères que nous avons voulu mettre en lumière, mettre en valeur à travers cette édition 44e anniversaire.
2: Et le lendemain, le 3 août, on se donne rendez-vous à Agen.
3: À Agen pour 2 concerts.
2: 2 concerts, et on va voyager un petit peu.
3: Et on voyage, on rejoint le Japon avec une star au Japon qui est une musicienne qui joue du koto. Alors le koto, c'est un instrument à cordes qui se joue sur une table, en quelque sorte, une table d'harmonie, où jouez avec vos doigts, une plectre au bout des doigts, et c'est un instrument à la fois très sensible, d'une grande douceur, qui correspondra bien à la taille de l'église d'Aja, et elle interprétera Bach au koto, ce qui est assez original, les variations Goldberg, peut-être monstre de référence de la musique classique, et avec cet instrument, et ensuite se joindra à elle un quatuor, qui est le quatuor Yako, et qui déploiera là aussi son talent avec elle dans un répertoire un petit peu différent, puisqu'on entendra des œuvres très, très différentes qui viennent du pentatonisme japonais et comme du répertoire à cordes européen. Le 3 août au soir, vous avez un autre concert qui est celui de l'ensemble d'Hydro. Alors, l'ensemble d'Hydro, le public qui vient au festival est familier de cet ensemble avec lequel nous aimons beaucoup travailler parce qu'ils savent concevoir des programmes à chaque fois différents. Et là, ils ont conçu sur le thème du Grand Tour, des jeunes ambitieux, si je puis dire, dans le monde de la culture, faisaient au XVIIe, au XVIIIe siècle, à travers l'Italie, l'Allemagne, l'Angleterre, et bien sûr la France. Et c'est le cas de ce programme qui va nous promener entre ces divers pays d'Europe dans un Grand Tour qui va convoquer des musiciens merveilleux comme Couperin, Corelli, Vivaldi, Händel et bien d'autres.
2: Et on se retrouvera également le lendemain, cette fois-ci, ce sera du côté de Fanlac avec Lucie Boulanger.
3: Oui, Lucie est déjà venue au festival à deux reprises. C'est une artiste qui joue de la viole de gambe, qui est une espèce de violoncelle, au fond, avant l'heure. Un instrument dans la sonorité a enchanté le XVIIe siècle français. Il y avait eu un très beau film qui s'appelait Tous les matins du monde, dont on se souvient sans doute, d'Alain Corneau. Et c'est un programme aux origines de la viole, un voyage aux origines de la viole que Lucile va nous proposer, là aussi dans une église que nous aimons beaucoup, qui est celle de Fanlac.
2: Un duo de choc le lendemain, du côté de Sarlat, on sera le 6 août.
3: Pour le moins, puisque Balaké Sissoko et Vincent Segal, qui ont un public très large et très fidèle, nous ont fait l'amitié de venir aux Enfeux à Sarlat. Ce sera un échange entre le Mali et la France à travers un dialogue musical qu'ils ont construit déjà depuis de nombreuses années et qui propose des compositions originales qui mêlent la kora, qui est un très bel instrument africain, au timbre du violoncelle. Et c'est à la fois les traditions mandingues, ou la musique de chambre et l'improvisation qui seront convoquées au cours de ce concert qui rencontrera, à n'en point douter, un très grand public en plein air dans les Enfeux à Sarlat.
2: Autre lieu magnifique, là, c'est le château de Hautefort, on s'y retrouvera le 7 août.
3: Là, nous avons choisi un programme très dansant, qui s'appelle d'ailleurs Tanz, qui invite parmi nous les musiques klezmer et musique tzigane des Balkans, qui mêlent ces vieilles traditions européennes et extra-européennes. Ces rencontres, qui seront sûrement extrêmement fécondes et merveilleusement séduisantes dans le cadre extraordinaire des Balkans, et puis dans le cadre extraordinaire du château de Hautefort avec les Balkans invités. Nous travaillons aussi à cette occasion avec les vins de Bergerac, parce que plusieurs vignerons vont préparer des cocktails spécifiques avec des vins de l'appellation de Montbazillac qu'ils offriront au public. Ensuite, il y aura un dîner pour ceux qui le souhaitent. Ça va être une soirée extrêmement festive.
2: Rendez-vous le 8 à Saint-Amand-de-Colis et le 9 à Sarlat. Et vous allez nous parler des concerts de l'ensemble baroque du Périgord Noir avec les musiciens de la 24e Académie Baroque Internationale. J'aimerais que vous nous expliquiez un peu ce qu'est cette Académie Baroque Internationale.
3: Il y a 24 ans, nous avons décidé de créer en Périgord une académie qui accueille, pour les former, de jeunes musiciens professionnels qui se destinent à une carrière dans le champ de la musique baroque. C'est un champ très large. Beaucoup de partitions ont été découvertes au cours des 40 dernières années. Il y a eu un travail merveilleux de nombreux ensembles, dont certains sont venus jouer en Périgord. Je pense aux arts florissants de William Christie, par exemple, et tant d'autres, et cette académie avait dès le départ l'ambition d'accueillir des jeunes venus d'Europe au départ, et maintenant du monde entier. Il y avait 17 nationalités l'an dernier sur 35 musiciens, ce sera du même ordre cette année, et ces jeunes travaillent pendant 15 jours, 10, 12 jours, parfois 15 jours, avec des professeurs, là aussi d'un recrutement international marqué. Il n'y en a pas un seul de la même nationalité dans les 7 professeurs que nous avons cette année. et qui travaille sous la direction du chef d'orchestre Iñaki Encinaoyon, qui est un basque espagnol, et Johannes Pramsoller, qui est un italien du Tirol. Ces artistes, là aussi, très internationaux. Pour les instrumentistes, travailleront sur un répertoire plutôt lié à Handel. Et il y aura un concert le 5 août autour des concertos de Handel. Et instrumentistes, chanteurs et chanteuses, profs qui nous ont fait travailler, vont se produire d'abord dans l'abbaye de Saint-Amand de Colline, puis ensuite dans la cathédrale de Sarlat. Deux grandes odes royales qui étaient écrites par Henry Purcell, un musicien anglais extrêmement fameux du XVIIe siècle, qui a composé des odes à la gloire de la royauté britannique. Et j'ajoute qu'il y aura le 3, le 4, le 6, des petits concerts gratuits qui seront donnés devant l'abbaye par les élèves, même si, encore une fois, je le rappelle, ce sont tous des jeunes professionnels. Mmh. C'est pour ça que nous avons souhaité créer avec eux un ensemble qui se renouvelle chaque année, mais qui porte le titre désormais d'ensemble baroque du Périgord noir et qui marque bien la spécificité de notre travail, un ensemble baroque qui joue en Périgord noir, essentiellement à Saint-Amand-de-Colline, mais qui a vocation à se produire ailleurs également.
2: Et on retrouvera cette édition également le 10 août. Ce sera du côté de Montignac-Lascaux cette fois-ci.
3: À Montignac, le 10 août, un artiste de grand talent, pianiste, compositeur, improvisateur, il écrit beaucoup, il s'appelle Carole Beffa, et là aussi nous avons une vieille amitié qui remonte, je crois, à 15 ou 17 ans, et chaque année, il vient de donner deux ciné-concerts à partir de films des années du muet, c'est-à-dire en l'occurrence les années 20. Ce sont cette année un burlesque de Buster Keaton, un de ses plus beaux films qui est La croisière du navigateur, et puis un grand film historique et tragique qui est Le cuirassé Potemkin de Sergei Eisenstein, qui là aussi a marqué des générations de cinéphiles. Donc ce sont ces deux films au cinéma de Montignac qu'il interprétera successivement dans la même soirée du 10 août.
2: Le 11 août, ce sera en extérieur cette fois-ci, ce sera à Terrasson, place du conventionnel Bouquier, autour du projet Deep River, qui va mêler jazz américain et musique populaire. Est-ce que vous pouvez nous en parler un peu plus en détail?
3: Oui, alors, un ensemble qui est très connu, qui s'appelle le Paulet Trio, et qui fait un travail passionnant sur la naissance, en quelque sorte, des chansons américaines qui ont façonné la culture des tout premiers musiciens de jazz, en définitive. Ils ont sélectionné des musiques populaires, des folk songs, des spirituals, qui ont été écrits, en gros, entre la guerre de sécession en 1861-65 et la Première Guerre mondiale. Et ce travail est très fécond, parce qu'elle permet à un trio classique, en quelque sorte, piano, contrebasse et voix, d'allier cette tradition musicale qui est la nôtre, en quelque sorte, celle qu'on apprend dans nos conservatoires, et cet univers profond du jazz, d'où l'expression « Deep Rivers », le Mississippi, Missouri étant ces rivières mythiques qui ont contribué à la naissance dans le sud profond de ces musiques qui convoquaient à la fois des musiques traditionnelles, des chants d'esclaves, et c'est ce travail-là que nous allons inviter dans le merveilleux vieux bourg de Terrasson et en plein air, vous l'avez souligné. Ce sera gratuit et c'est ouvert à tous ceux qui veulent passer une belle soirée le 11 août à 21h.
2: Alors du 13 au 16 août, c'est le temps fort, on va dire, de ce festival, 44e édition, on le rappelle. On revient là où tout est né, à Saint-Léon-sur-Vézère.
3: Oui, il y a ce retour annuel auquel on tient beaucoup dans cette merveilleuse église de Saint-Léon-sur-Vézère. Le 13 août, un jeune violoncelliste français qui a invité ses camarades à se produire dans une œuvre emblématique musique d'Europe centrale, de Tchéquie, celle de Dvorak, qui là sera donnée dans un arrangement pour 5 violoncelles. Donc quelque chose d'assez spectaculaire autour d'une œuvre qui en soi l'est déjà beaucoup, mais nous allons retrouver 5 grands musiciens pour rendre hommage à cet immense compositeur qui était Dvorak, avec le 14 août une autre violoncelliste qui est Anastasia Kobetina, qui joue du Bach, avec le 15, une pianiste, Shani Di Luca, que nous avons déjà invité, qui est d'origine sri-lankaise. Le 16 août, c'est un peut-être le plus brillant des jeunes chanteurs, jeunes barytons de sa génération, dont les leaders de Schubert, Schumann, Brahms, tous ces grands leaders romantiques. Et là, il s'est consacré au voyage d'hiver, au Winterreise, qui est ce voyage d'un compagnon errant qui raconte ses errances et la musique de Schubert. Et le même 16 août, toujours à Saint-Léon, l'Autriche, la Tchéquie, toujours avec Dvorak, Mozart pour l'Autriche, et un compositeur français auquel j'ai demandé de créer une pièce, un quatuor à cordes. Donc ce sera donc sa création mondiale avant qu'il soit repris à Besançon au mois de septembre, Festival international de Besançon-Franche-Comté. Et c'est le quatuor Zaïd, un quatuor féminin, un jeune quatuor français qui interprétera ces pages à la fois de la tradition et d'une création d'un des compositeurs les plus féconds aujourd'hui, qui est Régis Campo. Nous terminerons ce festival de manière un peu décalée au Centre culturel de Sarlat avec le trio de Richard Galliano, là aussi un immense musicien accordéoniste qui se produira avec guitariste et contrebassiste dans le Centre culturel de Sarlat.
2: Donc on ne peut pas rater le festival du Périgord Noir, 44e édition déjà, du 2 au 16 août. Justement, j'aimerais vous poser la question suivante. Jean-Luc, vous êtes le créateur de ce festival hein, qui est né donc en 1983. Plus de 40 ans après, quel regard vous portez sur son évolution et sur le chemin parcouru?
3: Je dois dire que la première année, on se faisait plaisir en se disant on va faire 4 concerts, on invite des copains, on va voir si ça marche, on va pas prendre trop de risques financiers. Les cachets étaient minimes quand il y en avait, et puis ça a marché, le public est venu, on s'est avéré que Saint-Léon était un lieu merveilleux pour la musique, et puis bon, après on est porté hein, par le public, par nos partenaires qui nous encouragent, qui nous aident, et on a cette volonté chaque année de faire mieux. Les regards aussi même en interne, se modifie avec le temps et chacun apporte sa personnalité, ses contacts, ce qu'il a envie de faire. Et là, on a la chance d'avoir un dialogue extrêmement fécond avec Julien Kieffer, ce directeur très passionné et passionnant toujours dans ses propositions. Puis on a à côté une équipe de bénévoles qui se renouvelait au fur et à mesure des décennies, forcément. Certains sont là depuis le début, mais on a toujours une équipe de bénévoles absolument passionnés à nos côtés, pour lesquels le festival est le point d'orgue de l'année. Je donne un mal fou pendant toute cette l'intersaison à bâtir une programmation. D'autant que nous avons également pendant l'année, et ça je voulais attirer l'attention dessus, un travail que nous faisons avec les communes, les fondations pour handicapés, des petits lieux de concert, qui consiste à diffuser avec un bus de l'orgue la musique pour orgue d'un côté, mais plus largement la musique classique, parce que nous invitons des jeunes musiciens à se produire avec nous, et qui vont donner dans des cours d'entreprise, des cours d'école, des concerts adaptés au public pour renouveler le public du festival, c'est essentiel. Et puis nos partenaires, l'État, la région, le département de la Dordogne, nous accompagnent de manière active et nous incitent à être aussi présents pendant l'année, de monter des opérations en partenariat avec des acteurs très présents sur le terrain toute l'année. Et ça, c'est pour nous extrêmement important que d'avoir cette approche complémentaire à ce qui se passe pendant l'année dans les communes du Périgord-Loire, et pas simplement d'ailleurs. Notre bus de l'orgue va à Angoulême, il va à Cognac, dans les conservatoires, il va dans des festivals également dédiés à l'orgue. Il prépare en quelque sorte le terrain, il essaie d'habituer les jeunes oreilles à des programmes liés à la musique classique, au jazz, aux musiques du monde, donc des choses qu'ils n'entendent pas forcément tous les jours, et c'est notre rôle aussi de jouer ce travail de fécond sur le terrain, de découverte et d'aide à la compréhension de ce monde musical, qui en soi d'ailleurs est un monde extrêmement chatoyant, merveilleux, divers, qu'on ne peut pas laisser indifférent.
2: On rappelle donc du 2 au 16 août, hein, le Festival du Périgord Noir qui revient pour cette 44e édition. On va être très pragmatique, comment on peut réserver ses places, retrouver toute la programmation, lieu, date et horaire des concerts.
3: Vous allez sur le site internet, www.festivalmusiqueperigordnoir, le tout attaché, festivalmusiqueperigordnoir.com. On peut réserver en ligne, on peut réserver aussi par téléphone au 05 53 51 61 61, 05 53 51 61 61. Et puis enfin, on peut se présenter les soirs de concert. On garde toujours des places pour la dernière minute, pour ceux qui n'avaient pas su ou pu s'organiser à l'avance et qui ont envie de venir un soir. Et donc, s'ils sont là une demi-heure, 40 minutes à l'avance, ça permet de prendre son temps pour acheter les places.
2: On rappelle donc que le 44e Festival du Périgord Noir se déroulera du 2 au 16 août dans plusieurs communes du territoire du Périgord Noir. Toute la programmation, les réservations et les informations pratiques sont à retrouver sur le site. Je rappelle, c'est festivalmusiqueperigordnoir.com. Le numéro de téléphone 05 53 51 61 deux fois, et bien sûr sur place pour les retardateurs. Et pour nous parler toujours avec passion, autant de passion, c'était Jean-Luc Soulier, donc le président fondateur du festival, qui était avec nous. Merci Jean-Luc d'avoir accepté
3: beaucoup,
2: notre invitation.
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1: Cet été, venez découvrir les grands sites du Périgord.
4: Bienvenue au château de Fénelon. Fénelon est une forteresse féodale qui a été bâtie initialement au XIIe et XIIIe siècle. Forteresse qui surplombe la vallée de la Dordogne. On est environ 150 mètres par rapport au niveau de la rivière. C'est un château qui est intéressant par son importance, puisque la forteresse a eu la chance de conserver son système défensif, qui comprend aujourd'hui trois enceintes fortifiées et pas moins d'une dizaine de tours. Durant la visite, nos visiteurs ont la chance de pouvoir découvrir une toiture de l'os de l'intérieur en pénétrant dans la tour des confitures. On a une très belle charpente du XVe siècle. Durant la visite, donc on peut découvrir bien entendu les extérieurs du château. On découvre également la cour intérieure, qu'on appelle au Moyen-Âge la haute cour. Le point d'orgue de cette cour, c'est le puits, qui mesure pas moins de 80 mètres de profondeur, creusé entièrement dans la roche. Puits d'ailleurs qu'on appelle des puits de siège, c'était l'assurance vie de la forteresse en cas d'assaut. La suite de la visite comporte bien entendu les intérieurs, qui sont des intérieurs meublés, qui permettent aux visiteurs, au gré des salles, de découvrir la vie seigneuriale au cours des siècles. Les étages du château sont consacrés à la vie noble. En premier lieu, la grande salle du château, c'est la plus grande salle du château, salle qui a eu la chance de conserver ses fresques qui datent du XVe et du XVIIe siècle. Quant au mobilier, c'est un mobilier essentiellement de la Renaissance, avec les produits phares de l'époque. Parmi les éléments phares de cette décoration, c'est la cheminée de la chambre dite de Fénelon, qui est une des plus belles cheminées en bois du sud-ouest, classée monument historique. Cette cheminée permet également de découvrir sur le manteau le portrait du grand personnage du château, l'écrivain François de Salignac de la Motte Fénelon, né ici le 6 août 1651. Personnage que l'on met également en valeur durant le parcours de visite, avec une illustration de sa vie, de son œuvre, à travers là aussi des objets d'époque, édition originale, gravure. Ce personnage est resté célèbre dans l'histoire de France pour son opposition au roi Soleil, et l'écrivain Fénelon est considéré comme le précurseur des philosophes des Lumières. Fénelon, c'est la forteresse des arts et des lettres. Tous les ans, nous accueillons des expositions d'art. Et on a la chance, cet été, jusqu'en septembre, d'accueillir l'artiste renommé du Périgord, Fernando Costa, dans la caserne du château. Sont réunies une quarantaine d'œuvres qui illustrent tout son talent et son génie.
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0: 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Bonjour.
1: Bonjour à tous, ça y est, il est officiellement nommé sélectionneur de l'équipe de France. Zinedine Zidane a signé un contrat de 4 ans, il entrera en fonction dès le 1er août. Zinedine Zidane parle d'un rêve et assure avoir refusé toutes les autres propositions pour les Bleus. Et sa première pensée et ses premières paroles ont été pour les victimes des incendies et les pompiers mobilisés. Et justement sur le front des feux, la situation reste très tendue en Gironde. À Lacanau, les campings, résidences de tourisme et villages vacances sont évacués. 4000 personnes sont concernées. Le méga-feu reste stabilisé mais toujours pas fixé ni éteint. Les autorités demandent de ne pas regagner les zones évacuées pour laisser travailler les 2700 pompiers sur place. Et dans le Var, un homme de 23 ans a été mis en examen. Il est soupçonné d'être à l'origine de plusieurs départs de feu volontaires ces derniers jours. Il a été placé en détention provisoire. Le dernier jour des soldes aujourd'hui, malgré une semaine supplémentaire exceptionnelle, les commerçants accusent le coup.

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Le contact, l'essence même d'une relation. 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

0: 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Bonjour.
1: Bonjour à tous, ça y est, il est officiellement nommé sélectionneur de l'équipe de France. Zinedine Zidane a signé un contrat de 4 ans, il entrera en fonction dès le 1er août. Zinedine Zidane parle d'un rêve et assure avoir refusé toutes les autres propositions pour les Bleus. Et sa première pensée et ses premières paroles ont été pour les victimes des incendies et les pompiers mobilisés. Et justement sur le front des feux, la situation reste très tendue en Gironde. À Lacanau, les campings, résidences de tourisme et villages vacances sont évacués. 4000 personnes sont concernées. Le méga-feu reste stabilisé mais toujours pas fixé ni éteint. Les autorités demandent de ne pas regagner les zones évacuées pour laisser travailler les 2700 pompiers sur place. Et dans le Var, un homme de 23 ans a été mis en examen. Il est soupçonné d'être à l'origine de plusieurs départs de feu volontaires ces derniers jours. Il a été placé en détention provisoire. Le dernier jour des soldes aujourd'hui, malgré une semaine supplémentaire exceptionnelle, les commerçants accusent le coup.

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1: 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Les réponses du docteur Éric Tellier, urgentiste au CHU de Bordeaux et spécialiste des noyades.
2: 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Donc là, a fortiori, il ne faut vraiment pas se baigner, c'est qu'il y a un risque particulier. 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Et quand on rentre dans l'eau, se mouiller la nuque, le ventre, pour éviter le choc thermique, surtout en cas de forte chaleur, il faut y aller progressivement. Un autre conseil, vis-à-vis des enfants, il faut absolument les surveiller, les avoir à l'œil. Et si vous vous baignez à côté d'eux, il faut les avoir à portée de bras et à vue. Pour les adultes et les personnes âgées, le plus important, c'est de ne pas présumer de ses forces, puisque en milieu aquatique, les conditions de mer, les vagues, les courants, voire la température de l'eau, peuvent facilement mener à un épuisement et à des malaises qui entraînent la noyade. Le dernier conseil qui vaut en temps de canicule, mais aussi en général, c'est de ne pas boire d'alcool avant de se baigner, cela même en piscine.
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0: 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Bonjour.
1: Bonjour à tous. En Gironde, la situation reste très imprévisible ce mardi selon la préfecture. L'incendie qui a déjà ravagé 42 000 hectares depuis mercredi dernier n'est toujours pas fixé. Des reprises de feu ont même été observées ce matin entre Lacanau et Sainte-Hélène. La préfète de Gironde a ordonné dans la matinée l'évacuation de plusieurs campings à Lacanau. La municipalité de Lacanau assure que l'évacuation a lieu à titre préventif pour anticiper toute évolution de la situation. 4000 touristes seraient concernés. Le retour de la canicule à partir d'aujourd'hui et pour les prochains jours risque de compliquer la lutte acharnée des pompiers. Et ce mardi, près de 2750 sapeurs-pompiers restent mobilisés en Gironde. Environ 1500 militaires et 1440 forces de sécurité intérieure sont également sur place, soutenues par 18 moyens aériens. Dans le reste de l'actualité, cette macabre affaire à Orange dans le Vaucluse. Les corps de 5 bébés morts ont été retrouvés dans un appartement du centre historique de la ville, au domicile d'une famille dont la femme a accouché hier d'un bébé en bonne santé. Elle aurait fait un déni de grossesse. C'est au deuxième étage d'un immeuble ancien que les dépouilles ont été découvertes. Une enquête est en cours. À l'étranger, un fort séisme de magnitude 7,1 a frappé le sud du Japon. Ce mardi, une alerte tsunami a été déclenchée avant d'être rapidement levée. Selon la télévision japonaise, au moins 50 personnes ont été hospitalisées. Et puis en football, Zizou à la tête des Bleus. C'est fait, Zinedine Zidane a été officiellement nommé sélectionneur de l'équipe de France ce matin, un poste qu'il attendait depuis 5 ans. Devant la presse, il a assuré avoir rejeté plusieurs propositions de clubs depuis son départ du Real Madrid. L'ancien numéro 10 tricolore fera ses premiers pas sur le banc le 25 septembre prochain face à la Turquie. Ce sera dans le cadre de la Ligue des Nations.

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0: 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Bonsoir.
1: Bonsoir à tous. Des moyens colossaux restent déployés ce mardi en Gironde pour maîtriser le feu XXL qui ravage le secteur depuis mercredi dernier. L'incendie a repris à Lège-Cap-Ferret où les habitants ont ordre d'évacuer la commune. La préfecture de Gironde parle de prévisions météorologiques défavorables. C'est un combat sans fin pour venir à bout des feux. Si celui des Landes a été fixé hier, ce n'est pas le cas en Gironde où la situation reste incertaine. Ce matin, des campings et des villages clubs ont été évacués par précaution. À Lacanau, 4000 touristes ont été directement concernés par cette mesure. Et puis un sapeur-pompier volontaire de 38 ans est mort hier dans les Bouches-du-Rhône après la sortie de route du camion citerne qu'il conduisait au nord d'Arles. Un accident survenu à l'issue du dispositif préventif mis en place dans le cadre du risque feu de forêt. Dans le reste de l'actualité, cette affaire macabre à Orange dans le Vaucluse. Les corps de 5 bébés morts ont été retrouvés dans un appartement du centre historique de la ville, au domicile d'une famille dont la femme a accouché hier d'un bébé en bonne santé. Elle aurait fait un déni de grossesse. C'est au deuxième étage d'un immeuble ancien que les dépouilles ont été découvertes. Une enquête a été ouverte. Le chômage repart à la hausse en France. Après un recul en début d'année, le nombre de demandeurs d'emploi sans aucune activité inscrit à France Travail a augmenté de 0,8% au deuxième trimestre 2026. Et c'est ce que rapporte le ministère du Travail ce mardi. Et puis en football, il attendait ça depuis 5 ans. Zizou à la tête des Bleus, c'est fait. Zinedine Zidane a été officiellement nommé sélectionneur de l'équipe de France ce matin. Il succède ainsi à Didier Deschamps. Devant la presse, il a assuré avoir rejeté plusieurs propositions de clubs depuis son départ du Real Madrid. L'ancien numéro 10 tricolore fera ses premiers pas sur le banc le 25 septembre prochain. Ce sera face à la Turquie.

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0: prochaine édition du Festival des Arts et des Mets revient au Lardin Saint-Lazare du 1er au 9 août. Pour nous présenter cet événement dans cette nouvelle édition de Couleur Périgord sur Cristal FM, Xavier Munoz s'est entretenu avec Christophe Bellingard, président du comité d'animation du Lardin Saint-Lazare.
1: Du 1er au 9 août, le Festival des Arts et des Mets revient au Lardin Saint-Lazare pour une nouvelle semaine de festivités. Pendant 9 jours, les associations de la commune uniront leurs forces pour proposer une programmation éclectique. Et pour nous présenter cette édition 2026, nous recevons aujourd'hui Christophe Bellingard, qui est le président du comité d'animation. Bonjour Christophe.
2: Bonjour Xavier. Eh bien, écoute, je suis ravi de venir encore à Cristal FM pour présenter cette semaine qui s'annonce exceptionnelle et extraordinaire, comme on va dire un peu tous les ans. Mais je crois qu'encore cette année, on va faire plus fort. Je pense qu'on va recevoir du public et qu'on va avoir des gens heureux qui vont voir la banane toute la semaine. Et oui, c'est toute la semaine que ça se déroule et toute une semaine extraordinaire et très variée.
1: Et justement, cette particularité du Festival des Arts et des Mets, c'est que ce sont les associations qui s'unissent pour créer ce festival et chacune d'elles va proposer une journée, une manifestation ou un spectacle.
2: Exactement, ou une exposition artisanale. Bon voilà, c'est les arts et les mets. Voilà, et en fait, donc chaque association a sa soirée et se défonce pour arriver à nous faire vivre le meilleur moment possible. C'est pas une association qui va mettre en œuvre toute une semaine. Là, c'est vraiment toutes les associations qui vont œuvrer pour avoir la meilleure soirée possible.
1: Alors, ce festival commence à avoir une bonne réputation, une très bonne réputation maintenant depuis quelques années au Lardin Saint-Lazare. Et ça va débuter, comme d'habitude, le samedi 1er août avec le vernissage de l'exposition artisanale et multiculturelle. Et ça, c'est organisé, comme toujours, par l'Amicale Laïque. Et qu'on pourra y découvrir, y retrouver.
2: Eh bien, un verrier, un tailleur de pierre, des plasticiens, des bijoux, des photographies. En fait, tout l'art de nos artistes régionaux qui vont pouvoir venir exposer. Et ça sera ouvert ça tous les matins dans notre ancienne mairie et si belle mairie. Bien sûr, elle est climatisée, donc vous pouvez venir nous voir. Venez au vernissage découvrir la première exposition et toute la semaine, vous allez trouver de nouvelles expositions.
1: Et ce sont des œuvres qui sont issues justement des ateliers de l'Amicale Laïque et également. Le dimanche 2 août, on passe au traditionnel vide-grenier et ça c'est organisé par les Roses Bleues en folie, rendez-vous qui chaque année attire beaucoup de chineurs.
2: Oui, tout à fait. Donc un magnifique vide-grenier avec beaucoup de superficie ça, sous la halle. On a beaucoup de monde qui vient nous retrouver, des exposants et des visiteurs. Voilà, c'est nos Roses Bleues en folie, c'est nos majorettes du Lardin Saint-Lazare, l'association des majorettes. Elles sont extraordinaires, elles font un vide-grenier pour essayer de gagner un petit peu d'argent parce que elles font des manifestations tout au long de l'année. Elles sont vraiment extraordinaires, on a la chance d'avoir des majorettes au Lardin Saint-Lazare et vraiment on est très contents. Voilà, donc on encourage ce vide-grenier et bien sûr on sera présent.
1: À partir de quelle heure il sera ouvert? À partir de le matin?
2: De 7h du matin à 18h le soir.
1: Bon, bah toute la journée alors.
2: Et puis restauration sur place, enfin il y a tout ce qu'il faut. Vous pouvez venir passer la journée, venir chiner tout ce qu'il y a à chiner au Lardin.
1: Ce sera donc la journée du dimanche 2 août dans le cadre du Festival des Arts et des Mets. Alors, le lendemain, le lundi 3 août, alors je crois que ça vous concerne, je crois que c'est le comité d'animation qui proposera donc une murder party. Je crois que vous avez une petite exclue à ce sujet.
2: Voilà, donc la murder party, on voulait la faire au Lardin, enfin au Lardin, dans le village du Lardin, et on a la chance de pouvoir monter au château de Perrault pour faire cette murder party. Le rendez-vous sera devant la mairie. On se retrouvera à 18h à la mairie du Lardin Saint-Lazare et nous monterons ensuite, par les petits bus, nous monterons au château de Perrault pour vivre et faire cette enquête. Voilà, la murder party, c'est un clédo géant. Donc, il y a tout un suspense et toute une histoire à découvrir et à retrouver le meurtrier. Il faut vous transformer en détective et venir résoudre cette enquête. Et qui est très très prenante, je vous assure.
1: Est-ce que, justement, sur la murder party, ça se fait en petit groupe? Comment ça fonctionne?
2: C'est ça. Donc, oui. En fait, il faut... Alors, si vous êtes tout seul, vous pouvez venir aussi. Par contre, je vous conseille, il faut réserver. Et en fait, on va faire des petits groupes de façon de 3, 4 personnes. Et puis, vous pouvez venir en famille aussi, parce que c'est ouvert aux adultes et aux enfants. En fait, les enfants vont aller chercher les éléments avec les adultes. Et puis, vous résoudrez l'enquête à plusieurs. Il faut en discuter. C'est un petit peu compliqué, il faut quand même aller chercher les indices, c'est une vraie enquête.
1: Alors ça sera le lundi 3 août, donc organisé par le comité d'animation, cette murder party qui débutera à 18h, rendez-vous donc à l'ancienne mairie, c'est bien ça?
2: C'est ça, et après on s'en rendra au château de Perrault, on vous amènera au château.
1: Il y aura des navettes hein, voilà. pour amener les groupes. Alors vous avez dit qu'il fallait réserver, comment on fait?
2: Eh bien vous avez un numéro de téléphone qui est le 06 31 80 50 36, et donc vous pourrez appeler et réserver vos places et trouvez-vous un nom pour votre équipe de détectives. Il y aura des petits lots à gagner et vous allez voir, ça va très très bien se passer, où il va y avoir une enquête vraiment bien. Et je remercie beaucoup Monsieur de Royère pour le prêt de son parc pour cette murder party.
1: Voilà, ça sera au château de Perron, on le reprécise qu'il y a un magnifique site. On passe à la journée du mardi 4 août. Alors, changement d'ambiance cette fois-ci, puisque nous retrouverons Jean-Baptiste Siocea, les compagnons d'Ulysse qui reviennent et qui proposeront donc le spectacle Plaisanterie rurale de Tchekhov, et ce sera cette fois-ci au musée de l'industrie. Il faut le préciser parce que l'an dernier c'était sous la halle, si je ne me trompe pas.
2: Oui, tout à fait. Tous rendez-vous au musée de l'industrie. Alors, je ne présente plus Jean-Baptiste sur ça. Il est extraordinaire. J'étais encore en un spectacle, une pièce de théâtre, et il est vraiment extraordinaire. La compagnie d'Ulysse, ils sont vraiment très forts. Ils méritent d'être au premier plan national, c'est clair. Venez découvrir. Il amène avec lui de plus en plus de monde. Vraiment, je suis fan, c'est vraiment une soirée qu'il faut pas rater.
1: Et cette soirée, ce sera le mardi 4 août. Ça commence à partir de quelle heure ?
2: 20h30.
1: Rendez-vous donc au musée de l'industrie pour cette soirée théâtrale proposée par les compagnons d'Ulysse. Et le spectacle, ce sera Plaisanterie rurale. Ça vaut le détour, croyez-moi. La journée du 5 août, elle est un petit peu spéciale puisque ce sont les commerçants de Bouche du Lardin qui donnent rendez-vous au public pour le marché gourmand. Tout ça en musique. C'est un moment très important dans la vie communale, dans la vie du Festival des Arts et des Mets. Et je pense même, si je me trompe pas, que c'est grâce à cette soirée-là qu'est né le Festival des Arts et des Mets autour de cette soirée-là.
2: Exactement. En fait, suite au Covid, il fallait donner un petit coup de main aux commerçants du Lardin. Et au lieu de faire un marché de pays comme on peut aller ailleurs, où il y a des produits qui sont importés, eh bien là, c'est vraiment les commerçants du Lardin qui font ce marché. Et donc, on va faire notre petit marché chez nos commerçants. Et je vous garantis qu'ils mettent les petits plats dans les grands et on arrive à faire d'abord, on se régale. Et puis, non seulement de se régaler de tout ce qu'ils peuvent nous proposer, parce que tous les commerçants, bien sûr, sont ouverts ce soir-là. Mmh. En plus de ça, nous avons la bande à Ben qui anime la soirée. Et la bande à Ben est pareil, est reconnue dans toute notre région. Ils sont vraiment extraordinaires. Donc, en fait, c'est encore une soirée festive où on va danser, s'amuser et se régaler.
1: Ce sera la soirée du 5 août. Donc, les commerçants de Bouche qui se rassemblent, place de l'As, pour cette soirée gastro-musicale, j'ai envie de dire. On passe à la journée du jeudi 6 août. Place à la musique cette fois-ci. Et c'est une soirée tribute, comme on l'appelle, tribute à Joe Dassin et à Claude François. C'est organisé à la Team Cron. Je crois que ça se passe du côté du stade.
2: C'est ça, tout à fait. Voilà, l'entrée c'est 10 euros. Eh bien, écoutez, comme vous dites, Claude François, Joe Dassin, les Claudiettes. Et en plus, le groupe est très très bien aussi. Donc, enfin, encore une soirée exceptionnelle et extraordinaire où on va pouvoir s'amuser largement.
1: Soirée musicale avec le tribute à Joe Dassin et à Claude François, jeudi 6 août. C'est au stade Thierry Patonnier, au Lardin Saint-Lazare. L'ouverture des portes est à quelle heure ?
2: 21h.
1: L'entrée est à 10 euros seulement. On va rappeler que tout est fait, il y a buvette, restauration sur place de toute
2: bien
1: façon,
2: sûr, à toutes, chaque les fois, toutes les soirées.
1: Comme ça, on le précise une bonne fois pour toutes. On passe à la soirée du vendredi 7. Là, c'est le grand week-end festif qui débute. Il y aura, bien sûr, la fête foraine pour les petits et les grands et le traditionnel bal des pompiers. Ça, c'est un moment incontournable du Festival des Arts et des Mets.
2: Encore une soirée de fête, oui, bien sûr. Le bal des pompiers, il est extraordinaire. En fait, depuis la première année qu'ils ont fait, on n'y croyait pas, mais en fait, ils font vraiment un bal des pompiers vraiment très bien. Il y a les grillades, il y a tout ce qu'il faut. La musique est au top. Il y a un monde terrible. C'est vraiment la fête à ne pas manquer. Quoi.
1: Voilà, qui finit tard dans la nuit, mais on le précise, on le met ça entre parenthèses, bien sûr, puisque le lendemain, le samedi 8 août, on va enchaîner en douceur. Pour se réveiller tranquillement avec le concours de pétanque qui est organisé par le club de l'USV Pétanque. Puis le soir, on va se restaurer également avec la fameuse soirée cabaret proposée par Roulet Jeunesse.
2: L'après-midi, c'est le concours de pétanque. Je souligne quand même l'USV Pétanque, c'est vraiment une belle association au Lardin Saint-Lazare avec beaucoup de licenciés. Donc vraiment, on a beaucoup de boulistes au Lardin Saint-Lazare. Donc voilà, il va y avoir un beau concours comme tous les ans, il faut le souligner. Et donc bien sûr, Roulet Jeunesse, la soirée cabaret. Ça fait 8 ans qu'ils font venir Spirit Spectacle de Bordeaux. Une soirée encore à ne pas rater, une soirée cabaret extraordinaire. Et bien sûr, vous pouvez manger sur place, il y a des repas. Donc là, c'est la soirée cabaret avec le le repas. C'est une soirée, pareil. Encore une fois, à ne pas manquer. Il faut passer la semaine au Lardin Saint-Lazare.
1: Voilà, où les jeunesses savent très bien le faire, cette soirée cabaret. Je pense qu'il faut réserver pour cette soirée.
2: Oui, il faut, bien sûr, il faut réserver. Vous passez un petit coup de fil, vous joignez Thomas, il va vous prendre en compte et vous aurez vos places réservées. Oui, évidemment, il faut réserver, les places sont limitées. Et le numéro de téléphone pour réserver, avant le 7 août, 06 87 19 07 28.
1: La journée du dimanche, parce que c'est pas fini, hein. Ça sera le dimanche soir, le 9 août. Le festival se clôture, et oui, avec la fête foraine, bien sûr, qui sera là, présente pour les petits, pour les plus petits et les plus grands d'ailleurs. Et puis, les Roses Bleues qui reviennent nous faire une petite démonstration. Et puis, on l'espère, on croise les doigts, peut-être le feu d'artifice. Ça, on n'en est pas sûr encore à l'heure actuelle.
2: Non, on croise les doigts, mais bon, peut-être le feu d'artifice. Mais si nous n'avons pas le feu d'artifice, nous aurons les Roses Bleues, nous avons la fête foraine. On sera encore présent dimanche soir pour clôturer cette belle semaine. Et je vous garantis qu'on va faire une belle clôture et qu'on aura fait une belle semaine. Et avec vous, j'espère.
1: Pour conclure, où est-ce qu'on peut retrouver toutes ces soirées, la programmation complète avec les horaires, les lieux?
2: Vous pouvez trouver toutes ces informations un petit peu partout. Il suffit d'aller regarder les affiches, scanner le QR code et vous allez retrouver tout notre programme.
1: Et je crois qu'il est disponible également sur le Facebook de la municipalité du Lardin-Saint-Lazare,
2: tout
1: le site
2: à fait.
1: Internet, tout simplement.
2: Exactement.
1: Le traditionnel festival des arts et des mets se déroulera donc du 1er au 9 août au Lardin Saint-Lazare, porté par les très nombreuses associations et autres entités d'ailleurs que vous teniez à remercier, Christophe.
2: Un petit coup de chapeau à l'amicale laïque du Lardin Saint-Lazare, les Roses Bleues en folie, nos majorettes, le comité d'animation, le musée de l'industrie, la team Cron, Léon Commerçant pour notre marché, les pompiers, l'USV Pétanque, Roulez Jeunesse pour la soirée cabaret, bien sûr la mairie, les employés de mairie et tous ceux qui œuvrent pour que cette semaine se passe super bien. Voilà, j'ai oublié plein de monde, c'est sûr, mais en fait, il faut souligner que il y a beaucoup de gens qui se mettent en œuvre pour vous passer une semaine extraordinaire.
1: Et on va rappeler donc toutes les infos, vous pourrez les retrouver sur les différentes affiches, il y a un QR code, vous scannez, vous avez le programme complet, vous pouvez le retrouver également sur le net, sur le site de la mairie du Lardin ou encore sur les réseaux sociaux. Merci Christophe d'avoir été avec nous pour nous en parler.
2: Merci Xavier, merci à Cristal FM encore de me recevoir et de nous faire la promotion de cette semaine. Merci à Cristal FM.
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2: Bonsoir à tous. En Gironde, la situation reste très imprévisible. Ce mardi, selon la préfecture, l'incendie qui a déjà ravagé 42 000 hectares depuis mercredi dernier n'est toujours pas fixé ce soir.

Près de 2750 sapeurs-pompiers restaient mobilisés en Gironde. Environ 1500 militaires et 1440 forces de sécurité intérieure sont également sur place, soutenus par 18 moyens aériens. Le reste de l'actualité, c'est cette affaire macabre à Orange, dans le Vaucluse. Les corps de 5 bébés morts ont été retrouvés dans un appartement du centre historique de la ville, au domicile d'une famille dont la femme a accouché hier d'un bébé en bonne santé. Elle aurait fait un déni de grossesse. Une enquête a été ouverte. À l'étranger, un fort séisme de magnitude 7,1 a frappé le sud du Japon. Ce mardi, une alerte tsunami a été déclenchée avant d'être rapidement levée. Selon la télévision japonaise, au moins 50 personnes ont été hospitalisées, mais le bilan pourrait être beaucoup plus lourd. De nombreuses personnes ont notamment été piégées à l'intérieur d'un centre commercial dans le sud-ouest du pays. Et puis en football, c'est fait, Zizou à la tête des Bleus. Zinedine Zidane a été officiellement nommé sélectionneur de l'équipe de France, un poste qu'il attendait depuis 5 ans. Devant la presse, il a assuré avoir rejeté plusieurs propositions de clubs depuis son départ du Real Madrid. L'ancien numéro 10 tricolore fera ses premiers pas sur le banc le 25 septembre prochain face à la Turquie. Ce sera dans le cadre de la Ligue des Nations.

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0: place à Victor Hugo pour une soirée théâtre à Hautfort. 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Réservation au 06 82 97 24 95. 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

Vos offres d'emploi avec France Travail, antenne de Terrasson-Lavilledieu. Offre 210 CCJD. Bricomarché Terrasson recherche une ou un réceptionnaire vendeur en matériaux. Les débutants sont acceptés. Le contrat proposé est un CDI de 35 heures par semaine. Offre 211 NJKH. Bricomarché Terrasson recherche également une ou un vendeur en bricolage. Un an d'expérience et un CAP, BEP et équivalent CACES 3 sont demandés. Le contrat proposé est un CDI de 35 heures par semaine. Offre 211 MNBK. La panetière située à Terrasson recherche une ou un vendeur en boulangerie-pâtisserie. Les débutants sont acceptés. Le contrat proposé est un CDD de 1 mois de 35 heures par semaine. Offre 211 MNFW. La panetière située à Terrasson recherche également une ou un vendeur en boulangerie-pâtisserie. Les débutants sont acceptés. Le contrat proposé est un CDI de 25 heures par semaine. Offre 211 JMXN. La société AVS Besançon pour le secteur de Rouffignac-Saint-Cernin de Rayac recherche une ou un auxiliaire de vie sociale. 3 ans d'expérience, une formation CAP, BEP et équivalent service à la personne ainsi que le permis B sont souhaités. Le contrat proposé est un CDI de 35 heures par semaine. Toutes ces offres et le clic agenda sont disponibles sur francetravail.fr et cristalfm.org.

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1: Allez, on commence avec TF1, Le Transporteur 2. France 2 rediffuse Rendez-vous en terre inconnue avec Kenji, un parti chez les Turkana. Sur France 3, vous allez retrouver un épisode inédit de OPJ. Sur Canal, en première ligne. Et puis sur M6, Zone interdite, Turquie, Albanie, Monténégro. Enquête sur les nouvelles destinations stars de la Méditerranée. Allez, on retrouvera sur W9 les 20 chansons de Jean-Jacques Goldman préférées des Français. 90 enquêtes sur TMC, Chauffard et Fêtard étaient brûlants pour les gendarmes du Pays Basque. Et puis sur TFX, Arthur et les Minimoy. Voilà, je vous laisse faire votre choix et par avance, une excellente soirée devant votre télévision.
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1: Bonsoir à tous. La chaleur de retour sur la Gironde fait craindre une aggravation du méga-feu qui ravage le département depuis mercredi dernier. Environ 4000 personnes ont été évacuées ce matin par précaution de plusieurs hébergements touristiques à Lacano. Cet après-midi, la préfecture de Gironde a annoncé plusieurs reprises de feu dans la surface brûlée, tout particulièrement à Lège, Cap-Ferret et à Marcheprime, soit aux extrémités nord-ouest et sud-est de la zone concernée. Des moyens colossaux sont toujours déployés et la situation reste très imprévisible selon les autorités. L'incendie qui a déjà ravagé 42 000 hectares n'est toujours pas fixé. Par ailleurs, un sapeur-pompier volontaire de 38 ans est mort hier dans les Bouches-du-Rhône après la sortie de route du camion-citerne qu'il conduisait au nord d'Arles. Un accident survenu à l'issue du dispositif.

vives de la grossesse de sa compagne qui a trouvé ce qui s'apparentait à des restes humains. Après un recul au début de l'année, le nombre de demandeurs d'emploi sans aucune activité inscrits à France Travail a augmenté de 0,8% au deuxième trimestre 2026. C'est ce que rapporte le ministère du Travail ce mardi. Et puis bienvenue chez toi, c'est par ces mots que Kylian Mbappé salue sur les réseaux sociaux l'arrivée de Zizou à la tête des Bleus. Zinedine Zidane a été officiellement nommé sélectionneur de l'équipe de France de football, un poste qu'il attendait depuis 5 ans. Devant la presse, Zinedine Zidane a assuré avoir rejeté plusieurs propositions de clubs depuis son départ du Real Madrid.

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1: Bienvenue au Jardin d'eau, je suis Steven Bernard. Les jardins ont été créés donc en 99. Nous avons ouvert en 2000 et on est parti d'un champ céréal. Il n'y avait absolument rien, pas un arbre et pas un bassin. On a absolument tout créé nous-mêmes. L'aventure a commencé avec mes parents qui ont eu l'idée de ce jardin. L'histoire débute avec les établissements La Tour Marliac en Lot-et-Garonne, qui est la pépinière historique et le berceau des premiers hybrides, des premières créations de nymphéas au monde. Ce qui a donné ensuite les fameuses séries de tableaux de Monet, les nymphéas, et des jardins de Giverny par la suite. Et sur le site où nous sommes, qui s'appelle Saint-Rome, un ancien passé gallo-romain avec un vestige de l'exutoire de l'aqueduc de Carsac qui acheminait l'eau. Malheureusement, la période des chemins de fer a fait que cet aqueduc a été rasé. Mais il y avait déjà une histoire d'eau, sans qu'on le sache. Hein, c'est aux premières plantations, donc en 98-99. On a déterré cet exutoire de l'aqueduc sur une cinquantaine de mètres. Donc le pont japonais cintré, évidemment, rappelle Giverny. Il y a différentes images et ambiances qui rappellent Monet. La culture, c'est relativement simple à partir du moment où il y a de l'eau et de la terre dans le fond. Le nénuphar sort ses premières feuilles en février et les floraisons, on est complètement les tributaires de la météo. Les premières fleurs peuvent arriver en mi-mars, comme des fois ça nous est arrivé d'ouvrir le 1er mai avec une seule fleur. C'est unique, des jardins basés sur l'eau. En France, il y en a à peine une dizaine. À la création, on avait demandé une subvention européenne et on nous a pris pour des fous à ce moment-là parce qu'on n'était pas dans le thème du Périgord. Aujourd'hui, je pense que c'est un pari qui est gagné et on commence à être vraiment reconnu au national, international. On est rentré cette année dans les grands sites du Périgord, ce qui est une consécration, enfin c'est une belle fierté pour nous. On arrive sur le bassin des lotus Alba grandiflora. C'est le plus grand des lotus. Là, la feuille peut pousser de 8 à 10 cm de diamètre par jour. Les fleurs peuvent s'élever jusqu'à 2,80 m au-dessus du niveau d'eau et les feuilles vont, elles, faire jusqu'à 80 cm de diamètre. Alors, c'est un jardin, effectivement, qui est assez zen. L'eau, déjà, en général, nous apaise, nous calme. La Dordogne coule juste en contrebas du jardin. On l'aperçoit à différents endroits. Sur ce bassin en passerelle et sur le labyrinthe qu'on verra un peu plus haut, le labyrinthe aquatique, c'est plus de 500 mètres de passerelle à fleur d'eau où on peut découvrir la flore et la sentir de près.

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1: C'est une île pleine de charme, à la robe d'eau salée. Sa crinière est d'arbre, sa peau de sable doré. Blotti contre ses côtes, on peut happer des comètes et souffler des souhaits sous les traînées qui s'émiettent. Un azur immuable surplombe son sommet, où des neiges éternelles campent au cours de l'été. Nichés dans les cimes, des mésanges fredonnent comme des airs faciles auxquels on s'abandonne.

0: Ce matin, l'archipel est d'un mutisme inquiétant, et les mésanges se découpent dans un soleil rougeoyant. L'azur se fait d'encre et la neige a décampé. Si la nuit offre une comète, on soufflera des souhaits.
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